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1: Bonjour, bonjour à tous. 14 concurrents âgés de 7 à 11 ans n'ayant pas gagné 299 000 euros ont rendez-vous dans le prix du Mont-Saint-Michel à l'hippodrome de Vincennes à l'occasion du Quintet Plus de ce samedi 5 septembre 2026. La distance à parcourir sera de 2700 mètres et le départ prévu vers 15h15. En tête de notre sélection, le 14, Giacomo Bello, toujours présenté à bon escient et bénéficiant d'un engagement en or, il visera la victoire. Suivi du 13, Gamin des Îles, préparé avec le plus grand soin pour cette épreuve visée. Le 11, Jojo Toons, déféré des 4 pieds pour l'occasion. Le 10, Gizou Détend, sage à placer dans la bonne combinaison. Et enfin le 3, Jipette Crépin, incontournable en pareille société. Il complétera notre sélection. Une sélection que vous pouvez retrouver sur ma chaîne YouTube Tom Kazak, les pronostics hippiques avec mes dernières minutes. Donc notre choix aujourd'hui, premier le 14, Giacomo Bello. Second le 13, Gamin des Îles. Troisième le 11, Jojo Toon. Quatrième le 10, Gizou Détend. Cinquième le 3, Jipette Crépin. Le second choix le 5, le 2 et le 7. Et à vous la fortune!

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1: Retrouvez les commerçants, artisans et associations dans les rues de Nozay le samedi 5 septembre pour la 11e édition de Nozay s'expose. Afin de mettre à l'honneur les acteurs participant au dynamisme de Nozay, animation de rue, braderie de commerçants, vide-grenier, animation gratuite pour les enfants et restauration sur place. Le samedi 12 septembre, à partir de 19h30, rejoignez la place des fêtes d'Augrin à Saffré pour une soirée ciné en plein air et la projection du film culte Nos Jours Heureux qui débutera à 21h15. Pas de restauration, mais possibilité d'apnée son pique-nique, bar, pop-corn et friandises sur place. Repli dans la salle Saint-Pierre en cas de pluie et l'entrée est à prix libre. Le dimanche 6 septembre, c'est la première édition de la randonnée pédestre de la ville au chef, le Nozay Sport Nature, qui vous convie pour randonner à pied au cœur de la campagne nozéenne. Le départ des circuits et les inscriptions sont à la ville de au chef de Nozay de 7h30 à 9h45. Distance des parcours 8, 12 et 16 km. Le tarif 6€ et c'est gratuit pour les moins de 12 ans. Des ravitaillements seront présents sur tous les parcours et une galette saucisse plus une boisson seront offertes à chaque randonneur en fin de randonnée. Renseignements au 07 70 87 07 67. Les vendredis 4 et samedi 5 septembre, les Saltimbanques organisent encore cette année le festival rock LCEP au village du CEP à la Grigonnet. Le vendredi, vous pourrez vibrer au rythme du Barda Trio, des Blowhead Brothers et de Sixpenny Millionaire. Le samedi, pour une soirée toujours plus rock avec No Money Kids, Dirty Old Story, Three Bleeds et The Flint. Vous pouvez réserver vos billets sur festivallcep.com pour profiter du tarif pré-vente. Des tickets seront également en vente sur place.
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0: 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Il est 7h. 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
1: Bonjour à tous. L'ONU présente ce matin les moyens permettant, selon lui, de contenir le réchauffement climatique mondial. Une fois le seuil très symbolique de plus 1,5 degré franchi, l'organisation fait ses recommandations dans un rapport inédit qui a suscité les critiques d'associations. La crue dévastatrice dans l'Himalaya montre que le risque augmente de voir des phénomènes du même type se produire en raison de la fonte accélérée des glaciers, prévient le co-auteur d'un rapport de l'ONU dans un entretien avec l'AFP. L'Iran a attaqué ce matin des bases militaires des États-Unis dans le Golfe après une nouvelle série de frappes américaines sur son territoire. L'armée jordanienne annonce avoir détruit 10 missiles, ajoutant que 3 autres s'étaient écrasés à l'écart de zones habitées sans faire de blessés. Le Koweït s'est également divisé par des missiles et des drones et des sirènes d'alerte ont retenti tôt ce matin à Bahreïn. Le président ukrainien Volodymyr Zelensky met en garde les compagnies aériennes contre le danger d'emprunter l'espace aérien russe, prévenant qu'il y aura des drones ukrainiens dans le ciel russe tant que la guerre va continuer. La présence de la Russie au sommet du G20 organisé aux États-Unis a créé un malaise en raison de la guerre menée par Moscou en Ukraine, regrette le ministre des Finances canadien. Son homologue russe, dont la venue n'avait pas été annoncée au préalable, a participé lundi et hier aux travaux du groupe rassemblant les premières économies mondiales en Caroline du Nord, dans le sud des États-Unis. Bruno Retailleau s'oppose à la proposition du Rassemblement national visant à interdire le port du voile dans l'espace public. Le président des Républicains et candidat à la présidentielle de 2027 qualifie cette proposition de populisme et la juge juridiquement inapplicable. Patrick Bruel, mis en examen dans plusieurs dossiers de violence sexuelle, a renoncé hier finalement à la tournée qu'il devait entamer début octobre. Et puis on va lui dérouler le tapis rouge. George Clooney va recevoir un prix pour l'ensemble de sa carrière à la Mostra qui s'ouvre aujourd'hui à Venise. La 83e édition du Festival de cinéma va se dérouler jusqu'au 12 septembre.
2: L'horoscope. Et en ce samedi 5 septembre, bonne fête aux Raïssa, les béliers, vos affaires de cœur seront en stand-by. Taureau, l'amour vu sous un nouveau jour s'épanouira de manière inattendue. Et les Gémeaux en couple, l'ambiance planétaire vous promet de merveilleux moments de complicité. Cancer, vous attirez de nouvelles connexions enrichissantes. Les Lions, une réflexion sincère sur vos désirs et vos besoins réels peut révéler des vérités surprenantes. Vierge, le succès sera garanti. Balance, c'est une période propice à l'évaluation de vos relations et de vos approches de l'amour. Les Scorpions, vous manquerez d'enthousiasme. Les Sagittaires, grâce à votre grande créativité, vous pourrez mettre sur pied des projets originaux et ambitieux. Les Capricornes, les opportunités qui s'offrent à vous vous permettront de consolider votre position professionnelle. Verseau, le climat astral vous donnera l'occasion d'affirmer vos ambitions et de réaliser certains de vos projets. Enfin, les Poissons, en famille, il vous faudra prendre des décisions. Bonne journée et à demain.

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1: Bonjour, bonjour à tous. 14 concurrents âgés de 7 à 11 ans n'ayant pas gagné 299 000 euros ont rendez-vous dans le prix du Mont-Saint-Michel à l'hippodrome de Vincennes à l'occasion du Quintet Plus de ce samedi 5 septembre 2026. La distance à parcourir sera de 2700 mètres et le départ prévu vers 15h15. En tête de notre sélection, le 14, Giacomo Bello, toujours présenté à bon escient et bénéficiant d'un engagement en or, il visera la victoire. Suivi du 13, Gamin des Îles, préparé avec le plus grand soin pour cette épreuve visée. Le 11, Jojo Toons, déféré des 4 pieds pour l'occasion. Le 10, Gizou Détend, sache à placer dans la bonne combinaison. Et enfin le 3, J-Pet Crépin, incontournable en pareille société. Il complétera notre sélection. Une sélection que vous pouvez retrouver sur ma chaîne YouTube Tom Kazak, les pronostics qui piquent avec mes dernières minutes. Donc notre choix aujourd'hui, premier le 14, Giacomo Bello. Second le 13, Gamin des Îles. Troisième le 11, Jojo Toon. Quatrième le 10, Gizou Détend. Cinquième le 3, J-Pet Crépin. Le second choix le 5, le 2 et le 7. Et à vous la fortune!

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0: 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Il est 8h.
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2: Bonjour à tous. En France, la rentrée scolaire s'est déroulée pour près de 12 millions d'élèves hier. Cette année, les écoles, les collèges et les lycées ont accueilli environ 161 000 élèves, de moins qu'en 2025. Conséquence de la baisse démographique, Emmanuel Macron s'est rendu hier dans un lycée de Mende, en Lozère, où il a notamment défendu l'extension de l'interdiction du téléphone portable dans les classes. Il range sa guitare. Patrick Bruel a annoncé l'annulation de sa tournée après sa mise en examen dans des affaires de violences sexuelles. Plusieurs municipalités avaient demandé l'annulation de ses concerts. Le chanteur conteste les faits qui lui sont reprochés et indique vouloir désormais se consacrer à sa défense. Sur le dossier des retraites, le gouvernement envisage de revoir la majoration de pension accordée aux parents d'au moins 3 enfants. Actuellement, père et mère bénéficient d'une majoration de 10%. Le ministre du Travail souhaite davantage concentrer cet avantage sur les femmes, considérant qu'elles subissent plus fortement les conséquences professionnelles de la naissance d'un petit. La réforme pourrait figurer dans le prochain budget de la Sécurité sociale. Deux personnes sont mortes dans un accident de bouée tracté à Saint-Cyprien dans les Pyrénées-Orientales. Le pilote du bateau serait tombé à l'eau avant d'être mortellement touché par l'hélice. Le bateau, devenu incontrôlable, aurait ensuite percuté la bouée, provoquant la mort d'une femme. Un homme a également été grièvement blessé. Une enquête pour homicide involontaire est ouverte. Dans l'Himalaya, le bilan des inondations dépasse désormais le millier de morts au Népal. Près de 4500 personnes restent portées disparues au Népal et en Chine. 6 jours après la catastrophe, les recherches se poursuivent dans des secteurs parfois extrêmement difficiles d'accès. Nouvelle escalade entre les États-Unis et l'Iran. L'armée américaine a mené d'importantes frappes contre des systèmes de défense aérienne, des radars, des moyens de communication et des capacités maritimes iraniennes. Téhéran a immédiatement riposté avec des missiles balistiques et des drones dirigés contre des installations américaines en Jordanie, à Bahreïn et en Irak. L'Iran affirme avoir fait des victimes dans les rangs américains, ce que Washington dément pour le moment. Des victimes civiles sont également signalées en Iran. Donald Trump prévient que les États-Unis pourrait frapper encore plus durement en cas de nouvelles représailles iraniennes. Cette escalade fait immédiatement réagir les marchés pétroliers. Le Brent évolue désormais autour de $95,50 le baril et le pétrole américain au-dessus de $91. Le trafic reste fortement perturbé dans le détroit d'Ormuz, passage autrefois emprunté par environ 1/5 du pétrole consommé dans le monde. Deux super pétroliers transportant du brut saoudien ont par ailleurs été touchés par des projectiles hier. En Ukraine, Vladimir Poutine durcit encore le ton. Le président russe affirme que son armée est en train de gagner la guerre et refuse de négocier avec ceux qu'il qualifie de terroristes. Il revendique de nouvelles avancées dans le Donbass, tout en démentant préparer une nouvelle mobilisation. Sur le terrain, 12 personnes ont été tuées dans les frappes russes contre Kiev et sa région lors d'une 6e journée consécutive d'attaques aériennes massives. Autre tension avec Moscou, l'Allemagne accuse directement la Russie d'une tentative d'attaque au drone contre l'aéroport de Leipzig-Halle. Un appareil chargé d'explosifs avait été découvert début août. Berlin estime désormais disposer d'éléments permettant d'attribuer l'opération aux autorités russes et promet une réponse diplomatique ainsi que des mesures au niveau européen. Un nouvel épisode de forte chaleur s'installe en France. Les températures vont nettement grimper dans le sud avec des pointes de 35 à 37 degrés attendues, notamment sur le pourtour méditerranéen, dans le Languedoc, le sud-ouest et la vallée du Rhône. Météo France fait également évoluer ses cartes de vigilance. Et puis on connaît la date de la première liste de Zinedine Zidane à la tête de l'équipe de France. Le nouveau sélectionneur dévoilera ses joueurs le vendredi 18 septembre à 18h au siège de la Fédération Française de Football. Les Bleus disputeront ensuite 4 rencontres de Ligue des Nations entre la fin septembre et le début du mois d'octobre. Enfin, Marguerite nous accompagne en chanson sur le chemin de l'école. Elle dévoile sa nouvelle chanson Cartable, un titre un peu mélancolique. C'est un extrait de son album attendu le 2 octobre prochain.

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1: Bonjour, bonjour à tous. 14 concurrents âgés de 7 à 11 ans n'ayant pas gagné 299 000 euros. Rendez-vous dans le prix du Mont-Saint-Michel à l'hippodrome de Vincennes à l'occasion du Quintet Plus de ce samedi 5 septembre 2026. La distance à parcourir sera de 2700 mètres et le départ prévu vers 15h15. En tête de notre sélection, le 14, Giacomo Bello, toujours présenté à bon escient et bénéficiant d'un engagement en or, il visera la victoire. Suivi du 13, Gamin des Îles, préparé avec le plus grand soin pour cette épreuve visée. Le 11, Jojo Toons, déféré des 4 pieds pour l'occasion. Le 10, Gizou Détend, sage, à placer dans la bonne combinaison. Et enfin le 3, J-Pet Crépin, incontournable en pareille société. Il complétera notre sélection. Une sélection que vous pouvez retrouver sur ma chaîne YouTube Tom Kazak, les pronostics qui piquent avec mes dernières minutes. Donc notre choix aujourd'hui, premier le 14, Giacomo Bello. Second le 13, Gamin des Îles. Troisième le 11, Jojo Toon. Quatrième le 10, Gizou Détend. Cinquième le 3, J-Pet Crépin. Le second choix le 5, le 2 et le 7. Et à vous la fortune!
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1: Retrouvez les commerçants, artisans et associations dans les rues de Nozay le samedi 5 septembre pour la 11e édition de Nozay s'expose. Afin de mettre à l'honneur les acteurs participant au dynamisme de Nozay, animation de rue, braderie de commerçants, vide-grenier, animation gratuite pour les enfants et restauration sur place. Le samedi 12 septembre, à partir de 19h30, rejoignez la place des fêtes d'Augrain à Saffré pour une soirée ciné en plein air et la projection du film culte Nos Jours Heureux qui débutera à 21h15. Pas de restauration, mais possibilité d'apnée son pique-nique, bar, pop-corn et friandises sur place, repli dans la salle Saint-Pierre en cas de pluie et l'entrée est à prix libre. Les vendredis 4 et samedi 5 septembre, les Saltimbanques organisent encore cette année le festival rock LCEP au village du CEP à la Grigonnet. Le vendredi, vous pourrez vibrer au rythme du Barda Trio, des Blowhead Brothers et de Sixpenny Millionaire. Le samedi, pour une soirée toujours plus rock avec No Money Kids, Dirty Old Story, Three Bleeds et The Flint. Vous pouvez réserver vos billets sur festivallcep.com pour profiter du tarif pré-vente. Des tickets seront également en vente sur place. Le dimanche 6 septembre, c'est la première édition de la randonnée pédestre de la ville au chef, le Nozay Sport Nature, qui vous convie pour randonner à pied au cœur de la campagne nozéenne. Le départ des circuits et les inscriptions sont à la ville de au chef de Nozay de 7h30 à 9h45. Distance des parcours 8, 12 et 16 km. Le tarif 6 euros et c'est gratuit pour les moins de 12 ans. Des ravitaillements

0: seront présents sur tous les parcours et une galette saucisse plus une boisson seront offertes à chaque randonneur en fin de randonnée. Renseignements au 07 70 87 07 67.
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0: 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Il est 9h. 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
1: Bonjour à tous. L'ONU présente ce matin les moyens permettant, selon lui, de contenir le réchauffement climatique mondial. Une fois le seuil très symbolique de plus 1,5 degré franchi, l'organisation fait ses recommandations dans un rapport inédit qui a suscité les critiques d'associations. La crue dévastatrice dans l'Himalaya montre que le risque augmente de voir des phénomènes du même type se produire en raison de la fonte accélérée des glaciers, prévient le co-auteur d'un rapport de l'ONU dans un entretien avec l'AFP. L'Iran a attaqué ce matin des bases militaires des États-Unis dans le Golfe après une nouvelle série de frappes américaines sur son territoire. L'armée jordanienne annonce avoir détruit 10 missiles, ajoutant que 3 autres s'étaient écrasés à l'écart de zones habitées sans faire de blessés. Le Koweït s'est également divisé par des missiles et des drones et des sirènes d'alerte ont retenti tôt ce matin à Bahreïn. Le président ukrainien Volodymyr Zelensky met en garde les compagnies aériennes contre le danger d'emprunter l'espace aérien russe, prévenant qu'il y aura des drones ukrainiens dans le ciel russe tant que la guerre va continuer. La présence de la Russie au sommet du G20 organisé aux États-Unis a créé un malaise en raison de la guerre menée par Moscou en Ukraine, regrette le ministre des Finances canadien. Son homologue russe, dont la venue n'avait pas été annoncée au préalable, a participé lundi et hier aux travaux du groupe rassemblant les premières économies mondiales en Caroline du Nord, dans le sud des États-Unis. Bruno Retailleau s'oppose à la proposition du Rassemblement national visant à interdire le port du voile dans l'espace public. Le président des Républicains et candidat à la présidentielle de 2027 qualifie cette proposition de populisme et la juge juridiquement inapplicable. Patrick Bruel, mis en examen dans plusieurs dossiers de violence sexuelle, a renoncé hier finalement à la tournée qu'il devait entamer début octobre. Et puis on va lui dérouler le tapis rouge. George Clooney va recevoir un prix pour l'ensemble de sa carrière à la Mostra et qui s'ouvre aujourd'hui à Venise. La 83e édition du Festival de cinéma va se dérouler jusqu'au 12 septembre.
2: L'horoscope. Et en ce samedi 5 septembre, bonne fête aux Raïssa, les béliers, vos affaires de cœur seront en stand-by. Taureau, l'amour vu sous un nouveau jour s'épanouira de manière inattendue. Et les Gémeaux en couple, l'ambiance planétaire vous promet de merveilleux moments de complicité. Cancer, vous attirez de nouvelles connexions enrichissantes. Les Lions, une réflexion sincère sur vos désirs et vos besoins réels peut révéler des vérités surprenantes. Vierge, le succès sera garanti. Balance, c'est une période propice à l'évaluation de vos relations et de vos approches de l'amour. Les Scorpions, vous manquerez d'enthousiasme. Les Sagittaires, grâce à votre grande créativité, vous pourrez mettre sur pied des projets originaux et ambitieux. Les Capricornes, les opportunités qui s'offrent à vous vous permettront de consolider votre position professionnelle. Verseau, le climat astral vous donnera l'occasion d'affirmer vos ambitions et de réaliser certains de vos projets. Enfin, les Poissons, en famille, il vous faudra prendre des décisions. Bonne journée et à demain.

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1: Bonjour, bonjour à tous. 14 concurrents âgés de 7 à 11 ans n'ayant pas gagné 299 000 euros ont rendez-vous dans le prix du Mont-Saint-Michel à l'hippodrome de Vincennes à l'occasion du Quintet Plus de ce samedi 5 septembre 2026. La distance à parcourir sera de 2700 mètres et le départ prévu vers 15h15. En tête de notre sélection, le 14, Giacomo Bello, toujours présenté à bon escient et bénéficiant d'un engagement en or, il visera la victoire. Suivi du 13, Gamin des Îles, préparé avec le plus grand soin pour cette épreuve visée. Le 11, Jojo Toons, déféré des 4 pieds pour l'occasion. Le 10, Gizou Détend, sage à placer dans la bonne combinaison. Et enfin le 3, J-Pet Crépin, incontournable en pareille société. Il complétera notre sélection. Une sélection que vous pouvez retrouver sur ma chaîne YouTube Tom Kazak, les pronostics qui piquent avec mes dernières minutes. Donc notre choix aujourd'hui, premier le 14, Giacomo Bello. Second le 13, Gamin des Îles. Troisième le 11, Jojo Toon. Quatrième le 10, Gizou Détend. Cinquième le 3, J-Pet Crépin. Le second choix le 5, le 2 et le 7. Et à vous la fortune!

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2: Bonjour à tous. En France, la rentrée scolaire s'est déroulée pour près de 12 millions d'élèves hier. Cette année, les écoles, les collèges et les lycées ont accueilli environ 161 000 élèves de moins qu'en 2025. Conséquence de la baisse démographique, Emmanuel Macron s'est rendu hier dans un lycée de Mende en Lozère où il a notamment défendu l'extension de l'interdiction du téléphone portable dans les classes. Il range sa guitare. Patrick Bruel a annoncé l'annulation de sa tournée après sa mise en examen dans des affaires de violence sexuelle. Plusieurs municipalités avaient demandé l'annulation de ses concerts. Le chanteur conteste les faits qui lui sont reprochés et indique vouloir désormais se consacrer à sa défense. Sur le dossier des retraites, le gouvernement envisage de revoir la majoration de pension accordée aux parents d'au moins 3 enfants. Actuellement, père et mère bénéficient d'une majoration de 10%. Le ministre du Travail souhaite davantage concentrer cet avantage sur les femmes, considérant qu'elles subissent plus fortement les conséquences professionnelles de la naissance d'un petit. La réforme pourrait figurer dans le prochain budget de la Sécurité sociale. 2 personnes sont mortes dans un accident de bouée tracté à Saint-Cyprien dans les Pyrénées-Orientales. Le pilote du bateau serait tombé à l'eau avant d'être mortellement touché par l'hélice. Le bateau, devenu incontrôlable, aurait ensuite percuté la bouée, provoquant la mort d'une femme. Un homme a également été grièvement blessé. Une enquête pour homicide involontaire est ouverte. Dans l'Himalaya, le bilan des inondations dépasse désormais le millier de morts au Népal. Près de 4500 personnes restent portées disparues au Népal et en Chine, 6 jours après la catastrophe. Les recherches se poursuivent dans des secteurs parfois extrêmement difficiles d'accès. Nouvelle escalade entre les États-Unis et l'Iran. L'armée américaine a mené d'importantes frappes contre des systèmes de défense aérienne, des radars, des moyens de communication et des capacités maritimes iraniennes. Téhéran a immédiatement riposté avec des missiles balistiques et des drones dirigés contre des installations américaines en Jordanie, à Bahreïn et en Irak. L'Iran affirme avoir fait des victimes dans les rangs américains, ce que Washington dément pour le moment. Des victimes civiles sont également signalées en Iran. Donald Trump prévient que les États-Unis pourraient frapper encore plus durement en cas de nouvelles représailles iraniennes. Cette escalade fait immédiatement réagir les marchés pétroliers. Le Brent évolue désormais autour de $95,50 le baril et le pétrole américain au-dessus de $91. Le trafic reste fortement perturbé dans le détroit d'Ormuz, passage autrefois emprunté par environ 1/5 du pétrole consommé dans le monde. 2 super pétroliers transportant du brut saoudien ont par ailleurs été touchés par des projectiles hier. En Ukraine, Vladimir Poutine durcit encore le ton. Le président russe affirme que son armée est en train de gagner la guerre et refuse de négocier avec ceux qu'il qualifie de terroristes. Il revendique de nouvelles avancées dans le Donbass, tout en démentant préparer une nouvelle mobilisation. Sur le terrain, 12 personnes ont été tuées dans les frappes russes contre Kiev et sa région lors d'une 6e journée consécutive d'attaques aériennes massives. Autre tension avec Moscou, l'Allemagne accuse directement la Russie d'une tentative d'attaque au drone contre l'aéroport de Leipzig-Halle. Un appareil chargé d'explosifs avait été découvert début août. Berlin estime désormais disposer d'éléments permettant d'attribuer l'opération aux autorités russes et promet une réponse diplomatique ainsi que des mesures au niveau européen. Un nouvel épisode de forte chaleur s'installe en France. Les températures vont nettement grimper dans le sud avec des pointes de 35 à 37 degrés attendues, notamment sur le pourtour méditerranéen, dans le Languedoc, le sud-ouest et la vallée du Rhône. Météo France fait également évoluer ses cartes de vigilance. Et puis on connaît la date de la première liste de Zinedine Zidane à la tête de l'équipe de France. Le nouveau sélectionneur dévoilera ses joueurs le vendredi 18 septembre à 18h au siège de la Fédération Française de Football. Les Bleus disputeront ensuite 4 rencontres de Ligue des Nations entre la fin septembre et le début du mois d'octobre. Enfin, Marguerite nous accompagne en chanson sur le chemin de l'école. Elle dévoile sa nouvelle chanson Cartable, un titre un peu mélancolique. C'est un extrait de son album attendu le 2 octobre prochain.

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1: Bonjour à tous, c'est le moment de découvrir les nouveautés qui arrivent dans les salles cette semaine. On commence avec La Frappe, le nouveau film de Julien Gaspard Oliveri, un drame familial qui nous plonge dans la vie d'Enzo, 19 ans, et de sa sœur Carla, 20 ans. Tous les deux ont appris depuis plusieurs années à se débrouiller seuls, mais leur quotidien bascule lorsque leur père Anthony sort de prison. Enzo veut croire qu'une famille peut encore se reconstruire. Carla, elle, refuse catégoriquement cette idée. Et derrière ces retrouvailles se cache surtout un passé beaucoup plus lourd qu'il n'y paraît. Un film porté par Diego Murgia, mais aussi Bastien Bouillon, vu notamment dans La Nuit du 12, et Roman Fringeli. Autre film à retenir cette semaine, Trois adieux, réalisé par Isabelle Coisset. On y suit Martha et Antonio, un couple qui se sépare après une dispute apparemment banale. Antonio se réfugie dans son travail de chef cuisinier, tandis que Martha perd progressivement l'appétit jusqu'au jour où elle comprend que son corps essaie de lui dire quelque chose de beaucoup plus sérieux. Cette épreuve va paradoxalement réveiller chez elle une formidable envie de profiter de la vie, de la musique, de la nourriture et des gens qu'elle aime. Au casting, on retrouve Alba Rohrwacher, Elio Germano, mais aussi la française Galatea Belugi. Parmi les autres nouveautés, signalons La Dernière Patiente avec Anouk Grimbert, Luana Bajrami et Félix Lefebvre. Une médecin sur le point de prendre sa retraite vient en aide à une jeune femme enceinte de 8 mois dans un système de santé à bout de souffle. Également l'affiche Salvation, un drame d'Emin Alper autour de deux villages turcs déchirés par d'anciens conflits. Et pour quelque chose de plus spectaculaire, The Opéra avec notamment Vincent Cassel, une relecture contemporaine, fantastique et musicale du célèbre mythe d'Orphée et Eurydice. Enfin, si vous aimez les thrillers, The Good Sister fait également partie des nouveautés de la semaine, un drame psychologique autour de deux sœurs dont la relation va être bouleversée par une accusation particulièrement grave. Un film plus sombre porté par Marie Bloching et Prochat Madani qui complète une semaine cinéma particulièrement riche en drame et en histoire familiale. Très bonne journée à tous.

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1: Et en ce samedi 5 septembre, bonne fête aux Raïssa, les béliers, vos affaires de cœur seront en stand-by. Taureau, l'amour vu sous un nouveau jour s'épanouira de manière inattendue. Et les gémeaux en couple, l'ambiance planétaire vous promet de merveilleux moments de complicité. Cancer, vous attirez de nouvelles connexions enrichissantes. Les lions, une réflexion sincère sur vos désirs et vos besoins réels peut révéler des vérités surprenantes. Vierge, le succès sera garanti. Balance, c'est une période propice à l'évaluation de vos relations et de vos approches de l'amour. Les scorpions, vous manquerez d'enthousiasme. Les sagittaires, grâce à votre grande créativité, vous pourrez mettre sur pied des projets originaux et ambitieux. Les capricornes, les opportunités qui s'offrent à vous vous permettront de consolider votre position professionnelle. Verseau, le climat astral vous donnera l'occasion d'affirmer vos ambitions et de réaliser certains de vos projets. Enfin, les poissons, en famille, il vous faudra prendre des décisions. Bonne journée et à demain.

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0: 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Le quintet.
1: Bonjour, bonjour à tous. 14 concurrents âgés de 7 à 11 ans n'ayant pas gagné 299 000 euros ont rendez-vous dans le prix du Mont-Saint-Michel à l'hippodrome de Vincennes à l'occasion du Quintet Plus de ce samedi 5 septembre 2026. La distance à parcourir sera de 2700 mètres et le départ prévu vers 15h15. En tête de notre sélection, le 14, Giacomo Bello, toujours présenté à bon escient et bénéficiant d'un engagement en or, il visera la victoire. Suivi du 13, Gamin des Îles, préparé avec le plus grand soin pour cette épreuve visée. Le 11, Jojo Toons, déféré des 4 pieds pour l'occasion. Le 10, Gisou Détend, sage à placer dans la bonne combinaison. Et enfin le 3, J-Pet Crépin, incontournable en pareille société. Il complétera notre sélection. Une sélection que vous pouvez retrouver sur ma chaîne YouTube Tom Kazak, les pronostics hippiques avec mes dernières minutes. Donc notre choix aujourd'hui, premier le 14, Giacomo Bello. Second le 13, Gamin des Îles. Troisième le 11, Jojo Toon. Quatrième le 10, Gisou Détend. Cinquième le 3, J-Pet Crépin. Le second choix le 5, le 2 et le 7. Et à vous la fortune!

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1: Le samedi 12 septembre, à partir de 19h30, rejoignez la place des fêtes d'Augrin à Saffré pour une soirée ciné en plein air et la projection du film culte Nos Jours Heureux qui débutera à 21h15. Pas de restauration, mais possibilité d'apnée son pique-nique, bar, pop-corn et friandises sur place. Repli dans la salle Saint-Pierre en cas de pluie et l'entrée est à prix libre. Le dimanche 6 septembre, c'est la première édition de la randonnée pédestre de la ville au chef, le Nozesport Nature, qui vous convie pour randonner à pied au cœur de la campagne nozéenne. Le départ des circuits et les inscriptions sont à la ville de au chef de Nozay de 7h30 à 9h45. Distance des parcours 8, 12 et 16 km. Le tarif 6€ et c'est gratuit pour les moins de 12 ans. Des ravitaillements seront présents sur tous les parcours et une galette saucisse plus une boisson seront offertes à chaque randonneur en fin de randonnée. Renseignements au 07 70 87 07 67. Les vendredis 4 et samedi 5 septembre, les Saltimbanques organisent encore cette année le festival rock LCEP au village du CEP à la Grigonnet. Le vendredi, vous pourrez vibrer au rythme du Barda Trio, des Blowhead Brothers et de Sixpenny Millionaire. Le samedi, pour une soirée toujours plus rock avec No Money Kids, Dirty Old Story, Three Bleeds et The Flint. Vous pouvez réserver vos billets sur festivallcep.com pour profiter du tarif pré-vente. Des tickets seront également en vente sur place. Retrouvez les commerçants, artisans et associations dans les rues de Nozay le samedi 5 septembre pour la 11e édition de Nozay s'expose. Afin de mettre à l'honneur les acteurs participant au dynamisme de Nozay, animation de rue, braderie de commerçants, vide-grenier, animation gratuite pour les enfants et restauration sur place.
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1: Hello mes tout doux, je suis absolument ravi de vous retrouver sur Radio Atlantis pour ce nouveau numéro de Flashback, le son légendaire des années 60 à 90, avec au programme aujourd'hui entre autres les Bee Gees, les Cure ou encore Sade et une pépite des années 90 qui s'appelle Down Low. À suivre, le tube planétaire des Four Non Blondes qui ont explosé les ondes en 93 avec What's Up et son refrain qui a marqué toute une génération. Ça sera juste après ce message d'amour des Pretenders, composé par la chanteuse du groupe Chrissy Hynde et enregistré en 2 heures, s'il vous plaît seulement, dans un studio parisien. On est en 1981 avec Message of Love sur Radio Atlantis. C'est Flashback, bienvenue.

Pack, la machine a remonté le son avec à l'instant les Beatles et cet extrait de l'album Rubber Soul qui a déjà l'âge très respectable de 61 ans cette année. C'était donc Girl, une des chansons très mélancoliques et chantée par John Lennon. La suite dans la même ambiance avec un des titres les plus poignants de Bruce Springsteen écrit pour le film Philadelphia en 93 avec Tom Hanks et Denzel Washington dans les principaux rôles et qui a reçu l'Oscar de la meilleure chanson en 94. Voici Street of Philadelphia sur Radio Atlantis.

0: Avec ce classique pop des années 80, c'est une ballade qui est signée du chanteur Black, qui est devenu un hit mondial. C'était Wonderful Life, qui a été reprise dans de nombreux films, pubs et séries. Voilà, le temps d'une petite pause et on retrouve un grand classique de la Cold Wave dans les années 80 également. Alors, à tout de suite.
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0: Merci d'écouter Radio Atlantis pour Flashback, l'émission qui réveille les tubes légendaires du XXe siècle, avec dans un instant les Bee Gees et une chanson qui est sortie après l'ère Saturday Night Fever et avec laquelle ils voulaient surtout se démarquer du pur disco et qui sera considéré comme l'un de leurs plus beaux morceaux, donc non disco, et qui donne son nom à l'album qui se vendra à plus de 20 millions d'exemplaires en 1979. Ce sera Spirits Having Flown. Dans la foulée de ce morceau fondateur du son des Cure en 1980, qui a véritablement installé le groupe dans la Cold Wave et a donné à Robert Smith, le leader du groupe, sa signature sonore typique. Ils l'ont fait un triomphe au dernier festival rock en scène à Paris. Voici donc A Forest par les Cure sur Radio Atlantis.

l'époque où on rembobinait les cassettes. C'était Sade en 84 avec ce titre qui est un peu sa marque de fabrique, Hang On To Your Life, cet extrait de l'album Diamond Life. Sade qui a quand même sorti 6 albums qui ont tous été disques de platine dans de nombreux pays européens. Voilà, on passe en 94 avec un duo français de trip-hop du nom de Deux Sources, dont la musique est un mélange de groove, d'électro douce et de soul, et ils ont été influencés par les groupes anglais Massive Attack et Portishead. Et avec cette chanson, ils ont marqué les années 90 de leur empreinte avec un petit bijou donc, du nom de L'Éveil. Ça coule de source, évidemment, et c'est sur Radio Atlantis.

0: temps par le magazine Rolling Stone. Voilà, flashback de l'autre côté de la pause, c'est le groupe Down Low qui va vous raconter une histoire. Il était une fois dans l'Ouest, donc à tout de suite. 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
0: Radio Atlantis, soyez les bienvenus si vous arrivez à l'instant pour la troisième partie de Flashback jusqu'à 20h. Avec, je vous le disais avant la pause, un des plus grands titres de Down Low qui est considéré comme l'un des premiers groupes à avoir popularisé le hip-hop à l'européenne au milieu des années 90. Et dont ce titre qui est construit sur un sample de la musique du film Il était une fois dans l'Ouest de Ennio Morricone a remporté un immense succès radio en Europe en 97. Voici Once Upon a Time sur Radio Atlantis.

Radio Atlantis Flashback, la playlist qui fait danser toutes les générations avec cette chanson devenue culte dans la pop sophistiquée des années 80. C'était William Pitt qui a illuminé les ondes avec ce City Light en 86. Ce City Light qui est devenu un standard des compilations de l'époque. La suite, avec un classique du rock sorti en 81. Il a électrisé la scène française avec des riffs qui décoiffent et un esprit rock'n'roll. Voici le groupe Bijoux pour Rock à la radio. Alors sur Radio Atlantis, on branche les guitares.

0: C'est que de l'amour sur Radio Atlantis avec ce classique C'est l'amour, le tube emblématique du groupe pop belge Léopold Nord et vous qui est sorti en 87 et qui termine donc ce numéro de flashback qui, je l'espère, vous aura permis de dérider vos tympans. Je remercie au passage Christophe, le boss de cette station et son acolyte technicien Emric pour leur aimable collaboration à la réalisation de cette émission que vous pouvez retrouver 24 heures sur 24 et 7 jours sur 7 en podcast sur radioatlantis.fr ainsi que sur Deezer. Et pour nous contacter, vous avez désormais une adresse mail flashback@radioatlantis.fr. Voilà, je serai de retour samedi dès midi pour un nouveau numéro de Flashback. Je vous souhaite donc une très bonne soirée. Bon appétit si vous passez à table sur Radio Atlantis, il est 20h. Salut, bye.
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3: Bonjour à tous, l'ONU présente ce matin les moyens permettant, selon lui, de contenir le réchauffement climatique mondial. Une fois le seuil très symbolique de plus 1,5 degré franchi, l'organisation fait ses recommandations dans un rapport inédit qui a suscité les critiques d'associations. La crue dévastatrice dans l'Himalaya montre que le risque augmente de voir des phénomènes du même type se produire en raison de la fonte accélérée des glaciers, prévient le co-auteur d'un rapport de l'ONU dans un entretien avec l'AFP. L'Iran a attaqué ce matin des bases militaires des États-Unis dans le Golfe après une nouvelle série de frappes américaines sur son territoire. L'armée jordanienne annonce avoir détruit 10 missiles, ajoutant que 3 autres s'étaient écrasés à l'écart de zones habitées sans faire de blessés. Le Koweït s'est également divisé par des missiles et des drones et des sirènes d'alerte ont retenti tôt ce matin à Bahreïn. Le président ukrainien Volodymyr Zelensky met en garde les compagnies aériennes contre le danger d'emprunter l'espace aérien russe, prévenant qu'il y aura des drones ukrainiens dans le ciel russe tant que la guerre va continuer. La présence de la Russie au sommet du G20 organisé aux États-Unis a créé un malaise en raison de la guerre menée par Moscou en Ukraine, regrette le ministre des Finances canadien. Son homologue russe, dont la venue n'avait pas été annoncée au préalable, a participé lundi et hier aux travaux du groupe rassemblant les premières économies mondiales en Caroline du Nord, dans le sud des États-Unis. Bruno Retailleau s'oppose à la proposition du Rassemblement national visant à interdire le port du voile dans l'espace public. Le président des Républicains et candidat à la présidentielle de 2027 qualifie cette proposition de populisme et la juge juridiquement inapplicable. Patrick Bruel, mis en examen dans plusieurs dossiers de violences sexuelles, a renoncé hier finalement à la tournée qu'il devait entamer début octobre. Et puis on va lui dérouler le tapis rouge. George Clooney va recevoir un prix pour l'ensemble de sa carrière à la Mostra et qui s'ouvre aujourd'hui à Venise. La 83e édition du Festival de cinéma va se dérouler jusqu'au 12 septembre.
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3: Bonjour à tous, le mercato anglais s'est terminé sur une opération XXL. Manchester City s'offre Enzo Fernandez en provenance de Chelsea pour 145 millions d'euros. Le milieu argentin âgé de 25 ans égale ainsi le record du transfert le plus cher de l'histoire de la Premier League. City avait déjà recruté Illimane Ndiaye un peu plus tôt, une fin de marché particulièrement spectaculaire pour le club de Pep Guardiola. Côté français, Youssouf Fofana jouera finalement en Espagne alors que l'international français devait initialement rejoindre Lyon en provenance de l'AC Milan. L'opération a échoué. Le milieu de 27 ans s'est finalement engagé avec le Séville FC sous la forme d'un prêt sans option d'achat. Fofana compte 25 sélections et 3 buts avec les Bleus. On connaît la date de la première liste de Zinedine Zidane à la tête de l'équipe de France. Le nouveau sélectionneur dévoilera ses joueurs le vendredi 18 septembre à 18h au siège de la Fédération française de football. Les Bleus disputeront ensuite 4 rencontres de Ligue des Nations entre la fin septembre et le début du mois d'octobre. Très belle victoire française sur le Tour d'Espagne. Bastien Tronchon a remporté la 10e étape de la Vuelta au terme d'un sprint particulièrement spectaculaire. Le coureur de Groupama FDJ United décroche à 24 ans sa première victoire sur un grand tour. Au classement général, pas de changement. Henrik Maas conserve le maillot rouge devant Primoz Roglic et Félix Gall. En tennis, tennis, l'US Open se poursuit à New York. Quentin Alis s'est qualifié pour le deuxième tour au terme d'un match en 5 manches face à l'Argentin Facundo Diaz Acosta. En revanche, Giovanni Mpechi Pericard est éliminé après sa défaite face à l'Autrichien Rodionov. Et puis, véritable séisme dans le basket français. Monaco, champion de France en titre, devrait repartir en National 1, la 3e division. Après 2 mois de conflit administratif, la Roca Team a été exclue des championnats professionnels. Le coup près est également tombé en Europe. Monaco est exclu de l'Eurocoupe et remplacé par le Bosna Sarajevo. Le club pourrait désormais déposer un dossier pour débuter sa nouvelle saison en National 1 dès le 18 septembre.

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1: Le dimanche 6 septembre, c'est la première édition de la randonnée pédestre de la ville au chef, le Nozespor Nature, qui vous convie pour randonner à pied au cœur de la campagne nozéenne. Le départ des circuits et les inscriptions sont à la ville de au chef de Nozay de 7h30 à 9h45. Distance des parcours 8, 12 et 16 km. Le tarif 6,50 euros.

0: service sur place, repli dans la salle Saint-Pierre en cas de pluie et l'entrée est à prix libre. Les vendredis 4 et samedi 5 septembre, les Saltimbanques organisent encore cette année le festival rock LCEP au village du CEP à la Grigonnet. Le vendredi, vous pourrez vibrer au rythme du Barda Trio, des Blowhead Brothers et de Sixpenny Millionaire. Le samedi, pour une soirée toujours plus rock avec No Money Kids, Dirty Old Story, Three Bleeds et The Flint. Vous pouvez réserver vos billets sur festivallcep.com pour profiter du tarif pré-vente. Des tickets seront également en vente sur place. Retrouvez les commerçants, artisans et associations dans les rues de Nozay le samedi 5 septembre pour la 11e édition de Nozay s'expose. Afin de mettre à l'honneur les acteurs participant au dynamisme de Nozay, animation de rue, braderie de commerçants, vide-grenier, animation gratuite pour les enfants et restauration sur place.
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1: Bonjour à tous, c'est le moment de découvrir les nouveautés qui arrivent dans les salles cette semaine. On commence avec La Frappe, le nouveau film de Julien Gaspard Oliveri, un drame familial qui nous plonge dans la vie d'Enzo, 19 ans, et de sa sœur Carla, 20 ans. Tous les deux ont appris depuis plusieurs années à se débrouiller seuls, mais leur quotidien bascule lorsque leur père Anthony sort de prison. Enzo veut croire qu'une famille peut encore se reconstruire. Carla, elle, refuse catégoriquement cette idée. Et derrière ces retrouvailles se cache surtout un passé beaucoup plus lourd qu'il n'y paraît. Un film porté par Diego Murgia, mais aussi Bastien Bouillon, vu notamment dans La Nuit du 12, et Roman Fringeli. Autre film à retenir cette semaine, Trois adieux, réalisé par Isabelle Coisset. On y suit Martha et Antonio, un couple qui se sépare après une dispute apparemment banale. Antonio se réfugie dans son travail de chef cuisinier, tandis que Martha perd progressivement l'appétit jusqu'au jour où elle comprend que son corps essaie de lui dire quelque chose de beaucoup plus sérieux. Cette épreuve va paradoxalement réveiller chez elle une formidable envie de profiter de la vie, de la musique, de la nourriture et des gens qu'elle aime. Au casting, on retrouve Alba Rohrwacher, Elio Germano, mais aussi la française Galatea Belugi. Parmi les autres nouveautés, signalons La Dernière Patiente avec Anouk Grimbert, Loana Bajrami et Félix Lefebvre. Une médecin sur le point de prendre sa retraite vient en aide à une jeune femme enceinte de 8 mois dans un système de santé à bout de souffle. Également l'affiche Salvation, un drame d'Emin Alper autour de deux villages turcs déchirés par d'anciens conflits. Et pour quelque chose de plus spectaculaire, The Opéra avec notamment Vincent Cassel, une relecture contemporaine, fantastique et musicale du célèbre mythe d'Orphée et Eurydice. Enfin, si vous aimez les thrillers, The Good Sister fait également partie des nouveautés de la semaine, un drame psychologique autour de deux sœurs dont la relation va être bouleversée par une accusation particulièrement grave. Un film plus sombre porté par Marie Bloching et Prochat Madani qui complète une semaine cinéma particulièrement riche en drame et en histoire familiale. Très bonne journée à tous.

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1: Bonjour à tous, le mercato anglais s'est terminé sur une opération XXL. Manchester City s'offre Enzo Fernandez en provenance de Chelsea pour 145 millions d'euros. Le milieu argentin âgé de 25 ans égale ainsi le record du transfert le plus cher de l'histoire de la Premier League. City avait déjà recruté Illiman Ndiaye un peu plus tôt, une fin de marché particulièrement spectaculaire pour le club de Pep Guardiola. Côté français, Youssouf Fofana jouera finalement en Espagne alors que l'international français devait initialement rejoindre Lyon en provenance de l'AC Milan. L'opération a échoué. Le milieu de 27 ans s'est finalement engagé avec le Séville FC sous la forme d'un prêt sans option d'achat. Fofana compte 25 sélections et 3 buts avec les Bleus. On connaît la date de la première liste de Zinedine Zidane à la tête de l'équipe de France. Le nouveau sélectionneur dévoilera ses joueurs le vendredi 18 septembre à 18h au siège de la Fédération française de football. Les Bleus disputeront ensuite 4 rencontres de Ligue des Nations entre la fin septembre et le début du mois d'octobre. Très belle victoire française sur le Tour d'Espagne. Bastien Tronchon a remporté la 10e étape de la Vuelta au terme d'un sprint particulièrement spectaculaire. Le coureur de Groupama FDJ United décroche à 24 ans sa première victoire sur un grand tour. Au classement général, pas de changement. Henrik Maas conserve le maillot rouge devant Primoz Roglic et Félix Gall. En tennis, l'US Open se poursuit à New York. Quentin Alice s'est qualifié pour le deuxième tour au terme d'un match en 5 manches face à l'Argentin Facundo Diaz Acosta. En revanche, Giovanni Mpecci Pericard est éliminé après sa défaite face à l'Autrichien Rodionov. Et puis, véritable séisme dans le basket français. Monaco, champion de France en titre, devrait repartir en National 1, la 3e division. Après 2 mois de conflit administratif, la Roca Team a été exclue des championnats professionnels. Le coup près est également tombé en Europe. Monaco est exclu de l'Eurocoupe et remplacé par le Bosna Sarajevo. Le club pourrait désormais déposer un dossier pour débuter sa nouvelle saison en National 1 dès le 18 septembre.

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1: Le samedi 12 septembre, à partir de 19h30, rejoignez la place des fêtes d'Augrin à Saffré pour une soirée ciné en plein air et la projection du film culte Nos Jours Heureux qui débutera à 21h15. Pas de restauration, mais possibilité d'apnée son pique-nique, bar, pop-corn et friandises sur place. Repli dans la salle Saint-Pierre en cas de pluie et l'entrée est à prix libre. Le dimanche 6 septembre, c'est la première édition de la randonnée pédestre de la ville au chef, le Nozesport Nature, qui vous convie pour randonner à pied au cœur de la campagne nozéenne. Le départ des circuits et les inscriptions sont à la ville de au chef de Nozay de 7h30 à 9h45. Distance des parcours 8, 12 et 16 km. Le tarif 6€ et c'est gratuit pour les moins de 12 ans. Des ravitaillements seront présents sur tous les parcours et une galette saucisse plus une boisson seront offertes à chaque randonneur en fin de randonnée. Renseignements au 07 70 87 07 67.
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2: Bonjour à tous. En France, la rentrée scolaire s'est déroulée pour près de 12 millions d'élèves hier. Cette année, les écoles, les collèges et les lycées ont accueilli environ 161 000 élèves, de moins qu'en 2025. Conséquence de la baisse démographique, Emmanuel Macron s'est rendu hier dans un lycée de Mende, en Lozère, où il a notamment défendu l'extension de l'interdiction du téléphone portable dans les classes. Il range sa guitare. Patrick Bruel a annoncé l'annulation de sa tournée après sa mise en examen dans des affaires de violence sexuelle. Plusieurs municipalités avaient demandé l'annulation de ses concerts. Le chanteur conteste les faits qui lui sont reprochés et indique vouloir désormais se consacrer à sa défense. Sur le dossier des retraites, le gouvernement envisage de revoir la majoration de pension accordée aux parents d'au moins 3 enfants. Actuellement, père et mère bénéficient d'une majoration de 10%. Le ministre du Travail souhaite davantage concentrer cet avantage sur les femmes, considérant qu'elles subissent plus fortement les conséquences professionnelles de la naissance d'un petit. La réforme pourrait figurer dans le prochain budget de la Sécurité sociale. Deux personnes sont mortes dans un accident de bouée tracté à Saint-Cyprien dans les Pyrénées-Orientales. Le pilote du bateau serait tombé à l'eau avant d'être mortellement touché par l'hélice. Le bateau, devenu incontrôlable, aurait ensuite percuté la bouée, provoquant la mort d'une femme. Un homme a également été grièvement blessé. Une enquête pour homicide involontaire est ouverte. Dans l'Himalaya, le bilan des inondations dépasse désormais le millier de morts au Népal. Près de 4500 personnes restent portées disparues au Népal et en Chine. 6 jours après la catastrophe, les recherches se poursuivent dans des secteurs parfois extrêmement difficiles d'accès. Nouvelle escalade entre les États-Unis et l'Iran. L'armée américaine a mené d'importantes frappes contre des systèmes de défense aérienne, des radars, des moyens de communication et des capacités maritimes iraniennes. Téhéran a immédiatement riposté avec des missiles balistiques et des drones dirigés contre des installations américaines en Jordanie, à Bahreïn et en Irak. L'Iran affirme avoir fait des victimes dans les rangs américains, ce que Washington dément pour le moment. Des victimes civiles sont également signalées en Iran. Donald Trump prévient que les États-Unis pourrait frapper encore plus durement en cas de nouvelles représailles iraniennes. Cette escalade fait immédiatement réagir les marchés pétroliers. Le Brent évolue désormais autour de $95,50 le baril et le pétrole américain au-dessus de $91. Le trafic reste fortement perturbé dans le détroit d'Ormuz, passage autrefois emprunté par environ 1/5 du pétrole consommé dans le monde. Deux super pétroliers transportant du brut saoudien ont par ailleurs été touchés par des projectiles hier. En Ukraine, Vladimir Poutine durcit encore le ton. Le président russe affirme que son armée est en train de gagner la guerre et refuse de négocier avec ceux qu'il qualifie de terroristes. Il revendique de nouvelles avancées dans le Donbass, tout en démentant préparer une nouvelle mobilisation sur le terrain. 12 personnes ont été tuées dans les frappes russes contre Kiev et sa région lors d'une 6e journée consécutive d'attaques aériennes massives. Autre tension avec Moscou, l'Allemagne accuse directement la Russie d'une tentative d'attaque au drone contre l'aéroport de Leipzig. Un appareil chargé d'explosifs avait été découvert début août. Berlin estime désormais disposer d'éléments permettant d'attribuer l'opération aux autorités russes et promet une réponse diplomatique ainsi que des mesures au niveau européen. Un nouvel épisode de forte chaleur s'installe en France. Les températures vont nettement grimper dans le sud avec des pointes de 35 à 37 degrés attendues, notamment sur le pourtour méditerranéen, dans le Languedoc, le sud-ouest et la vallée du Rhône. Météo France fait également évoluer ses cartes de vigilance. Et puis on connaît la date de la première liste de Zinedine Zidane à la tête de l'équipe de France. Le nouveau sélectionneur dévoilera ses joueurs le vendredi 18 septembre à 18h au siège de la Fédération française de football. Les Bleus disputeront ensuite 4 rencontres de Ligue des Nations entre la fin septembre et le début du mois d'octobre. Enfin, Marguerite nous accompagne en chanson sur le chemin de l'école. Elle dévoile sa nouvelle chanson Cartable, un titre un peu mélancolique. C'est un extrait de son album attendu le 2 octobre prochain.
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1: Bonjour à tous, le mercato anglais s'est terminé sur une opération XXL. Manchester City s'offre Enzo Fernandez en provenance de Chelsea pour 145 millions d'euros. Le milieu argentin âgé de 25 ans égale ainsi le record du transfert le plus cher de l'histoire de la Premier League. City avait déjà recruté Illiman Ndiaye un peu plus tôt, une fin de marché particulièrement spectaculaire pour le club de Pep Guardiola. Côté français, Youssouf Fofana jouera finalement en Espagne alors que l'international français devait initialement rejoindre Lyon. En provenance de l'AC Milan, l'opération a échoué. Le milieu de 27 ans s'est finalement engagé avec le Séville FC sous la forme d'un prêt sans option d'achat. Fofana compte 25 sélections et 3 buts avec les Bleus. On connaît la date de la première liste de Zinedine Zidane à la tête de l'équipe de France. Le nouveau sélectionneur dévoilera ses joueurs le vendredi 18 septembre à 18h au siège de la Fédération Française de Football. Les Bleus disputeront ensuite 4 rencontres de Ligue des Nations entre la fin septembre et le début du mois d'octobre. Très belle victoire française sur le Tour d'Espagne. Bastien Tronchon a remporté la 10e étape de la Vuelta au terme d'un sprint particulièrement spectaculaire. Le coureur de Groupama FDJ United décroche à 24 ans sa première victoire sur un grand tour. Au classement général, pas de changement. Henrik Maas conserve le maillot rouge devant Primoz Roglic et Félix Gall. En tennis, l'US Open se poursuit à New York. Quentin Alice s'est qualifié pour le deuxième tour au terme d'un match en 5 manche face à l'Argentin Facundo Diaz Acosta. En revanche, Giovanni Empeci Pericard est éliminé après sa défaite face à l'Autrichien Rodionov. Et puis, véritable séisme dans le basket français. Monaco, champion de France en titre, devrait repartir en National 1, la 3e division. Après 2 mois de conflit administratif, la Roca Team a été exclue des championnats professionnels. Le coup près est également tombé en Europe. Monaco est exclu de l'Eurocoupe et remplacé par le Bosna Sarajevo. Le club pourrait désormais déposer un dossier pour débuter sa nouvelle saison en National 1 dès le 18 septembre.
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3: Bonjour à tous, c'est le moment de découvrir les nouveautés qui arrivent dans les salles cette semaine. On commence avec La Frappe, le nouveau film de Julien Gaspard Oliveri, un drame familial qui nous plonge dans la vie d'Enzo, 19 ans, et de sa sœur Carla, 20 ans. Tous les deux ont appris depuis plusieurs années à se débrouiller seuls, mais leur quotidien bascule lorsque leur père Anthony sort de prison. Enzo veut croire qu'une famille peut encore se reconstruire. Carla, elle, refuse catégoriquement cette idée. Et derrière ces retrouvailles se cache surtout un passé beaucoup plus lourd qu'il n'y paraît. Un film porté par Diego Murgia, mais aussi Bastien Bouillon, vu notamment dans La Nuit du 12 et Roman Fringelli. Autre film à retenir cette semaine, Trois adieux, réalisé par Isabelle Coisset. On y suit Martha et Antonio, un couple qui se sépare après une dispute apparemment banale. Antonio se réfugie dans son travail de chef cuisinier, tandis que Martha perd progressivement l'appétit jusqu'au jour où elle comprend que son corps essaie de lui dire quelque chose de beaucoup plus sérieux. Cette épreuve va paradoxalement réveiller chez elle une formidable envie de profiter de la vie, de la musique, de la nourriture et des gens qu'elle aime. Au casting, on retrouve Alba Rohrwacher, Elio Germano, mais aussi la française Galatea Belugi. Parmi les autres nouveautés, signalons La Dernière Patiente avec Anouk Grimbert, Luana Bajrami et Félix Lefebvre. Une médecin sur le point de prendre sa retraite vient en aide à une jeune femme enceinte de 8 mois dans un système de santé à bout de souffle. Également l'affiche Salvation, un drame d'Emin Alper autour de deux villages turcs déchirés par d'anciens conflits. Et pour quelque chose de plus spectaculaire, The Opera avec notamment Vincent Cassel, une relecture contemporaine, fantastique et musicale du célèbre mythe d'Orphée et Eurydice. Enfin, si vous aimez les thrillers, The Good Sister fait également partie des nouveautés de la semaine, un drame psychologique autour de deux sœurs dont la relation va être bouleversée par une accusation particulièrement grave. Un film plus sombre porté par Mary Blushing et Prochat Madani qui complète une semaine cinéma particulièrement riche en drame et en histoire familiale. Très bonne journée à tous.

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2: Le samedi 12 septembre, à partir de 19h30, rejoignez la place des fêtes d'Augrin à Saffré pour une soirée ciné en plein air et la projection du film culte Nos Jours Heureux qui débutera à 21h15. Pas de restauration, mais possibilité d'apnée son pique-nique, bar, pop-corn et friandises sur place, repli dans la salle Saint-Pierre en cas de pluie et l'entrée est à prix libre. Le dimanche 6 septembre, c'est la première édition de la randonnée pédestre de la ville au chef, le Nozesport Nature, qui vous convie pour randonner à pied au cœur de la campagne nozéenne. Le départ des circuits et les inscriptions sont à la ville de au chef de Nozay de 7h30 à 9h45. Distance des parcours 8, 12 et 16 km. Le tarif 6€ et c'est gratuit pour les moins de 12 ans. Des ravitaillements seront présents sur tous les parcours et une galette saucisse plus une boisson seront offertes à chaque randonneur en fin de randonnée. Renseignements au 07 70 87 07 67.
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1: Bonjour à tous, le mercato anglais s'est terminé sur une opération XXL. Manchester City s'offre Enzo Fernandez en provenance de Chelsea pour 145 millions d'euros. Le milieu argentin âgé de 25 ans égale ainsi le record du transfert le plus cher de l'histoire de la Premier League. City avait déjà recruté Illiman Ndiaye un peu plus tôt, une fin de marché particulièrement spectaculaire pour le club de Pep Guardiola. Côté français, Youssouf Fofana jouera finalement en Espagne alors que l'international français devait initialement rejoindre Lyon en provenance de l'AC Milan. L'opération a échoué. Le milieu de 27 ans s'est finalement engagé avec le Séville FC sous la forme d'un prêt sans option d'achat. Fofana compte 25 sélections et 3 buts avec les Bleus. On connaît la date de la première liste de Zinedine Zidane à la tête de l'équipe de France. Le nouveau sélectionneur dévoilera ses joueurs le vendredi 18 septembre à 18h au siège de la Fédération Française de Football. Les Bleus disputeront ensuite 4 rencontres de Ligue des Nations entre la fin septembre et le début du mois d'octobre. Très belle victoire française sur le Tour d'Espagne. Bastien Tronchon a remporté la 10e étape de la Vuelta au terme d'un sprint particulièrement spectaculaire. Le coureur de Groupama FDJ United décroche à 24 ans sa première victoire sur un grand tour. Au classement général, pas de changement. Henrik Maas conserve le maillot rouge devant Primoz Roglic et Félix Gall. En tennis, l'US Open se poursuit à New York. Quentin Alice s'est qualifié pour le deuxième tour au terme d'un match en 5 manche face à l'Argentin Facundo Diaz Acosta. En revanche, Giovanni Empeci Pericard est éliminé après sa défaite face à l'Autrichien Rodionov. Et puis, véritable séisme dans le basket français. Monaco, champion de France en titre, devrait repartir en National 1, la 3e division. Après 2 mois de conflit administratif, la Roca Team a été exclue des championnats professionnels. Le coup près est également tombé en Europe. Monaco est exclu de l'Eurocoupe et remplacé par le Bosna Sarajevo. Le club pourrait désormais déposer un dossier pour débuter sa nouvelle saison en National 1 dès le 18 septembre.

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2: Bonjour à tous. L'ONU présente ce matin les moyens permettant, selon lui, de contenir le réchauffement climatique mondial. Une fois le seuil très symbolique de plus 1,5 degré franchi, l'organisation fait ses recommandations dans un rapport inédit qui a suscité les critiques d'associations. La crue dévastatrice dans l'Himalaya montre que le risque augmente de voir des phénomènes du même type se produire en raison de la fonte accélérée des glaciers, prévient le co-auteur d'un rapport de l'ONU dans un entretien avec l'AFP. L'Iran a attaqué ce matin des bases militaires des États-Unis dans le Golfe après une nouvelle série de frappes américaines sur son territoire. L'armée jordanienne annonce avoir détruit 10 missiles, ajoutant que 3 autres s'étaient écrasés à l'écart de zones habitées sans faire de blessés. Le Koweït s'est également divisé par des missiles et des drones et des sirènes d'alerte ont retenti tôt ce matin à Bahreïn. Le président ukrainien Volodymyr Zelensky met en garde les compagnies aériennes contre le danger d'emprunter l'espace aérien russe, prévenant qu'il y aura des drones ukrainiens dans le ciel russe tant que la guerre va continuer. La présence de la Russie au sommet du G20 organisé aux États-Unis a créé un malaise en raison de la guerre menée par Moscou en Ukraine, regrette le ministre des Finances canadien. Son homologue russe, dont la venue n'avait pas été annoncée au préalable, a participé lundi et hier aux travaux du groupe rassemblant les premières économies mondiales en Caroline du Nord, dans le sud des États-Unis. Bruno Retailleau s'oppose à la proposition du Rassemblement national visant à interdire le port du voile dans l'espace public. Le président des Républicains et candidat à la présidentielle de 2027 qualifie cette proposition de populisme et la juge juridiquement inapplicable. Patrick Bruel, mis en examen dans plusieurs dossiers de violence sexuelle, a renoncé hier finalement à la tournée qu'il devait entamer début octobre. Et puis on va lui dérouler le tapis rouge. George Clooney va recevoir un prix pour l'ensemble de sa carrière à la Mostra et qui s'ouvre aujourd'hui à Venise. La 83e édition du Festival de cinéma va se dérouler jusqu'au 12 septembre.

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1: Bonjour à tous, c'est le moment de découvrir les nouveautés qui arrivent dans les salles cette semaine. On commence avec La Frappe, le nouveau film de Julien Gaspard Oliveri, un drame familial qui nous plonge dans la vie d'Enzo, 19 ans, et de sa sœur Carla, 20 ans. Tous les deux ont appris depuis plusieurs années à se débrouiller seuls, mais leur quotidien bascule lorsque leur père Anthony sort de prison. Enzo veut croire qu'une famille peut encore se reconstruire, Carla, elle, refuse catégoriquement cette idée. Et derrière ces retrouvailles se cache surtout un passé beaucoup plus lourd qu'il n'y paraît. Un film porté par Diego Murgia, mais aussi Bastien Bouillon, vu notamment dans La Nuit du 12, et Roman Fringelli. Autre film à retenir cette semaine, Trois Adieux, réalisé par Isabelle Coisset. On y suit Martha et Antonio, un couple qui se sépare après une dispute apparemment banale. Antonio se réfugie dans son travail de chef cuisinier, tandis que Martha perd progressivement l'appétit jusqu'au jour où elle comprend que son corps essaie de lui dire quelque chose de beaucoup plus sérieux. Cette épreuve va paradoxalement réveiller chez elle une formidable envie de profiter de la vie, de la musique, de la nourriture et des gens qu'elle aime. Au casting, on retrouve Alba Rohrwacher, Elio Germano, mais aussi la française Galatea Belugi. Parmi les autres nouveautés, signalons La Dernière Patiente avec Anouk Grimbert, Luana Bajrami et Félix Lefebvre. Une médecin sur le point de prendre sa retraite vient en aide à une jeune femme enceinte de 8 mois dans un système de santé à bout de souffle. Également l'affiche Salvation, un drame d'Emin Alper autour de deux villages turcs déchirés par d'anciens conflits. Et pour quelque chose de plus spectaculaire, The Opera avec notamment Vincent Cassel, une relecture contemporaine, fantastique et musicale du célèbre mythe d'Orphée et Eurydice. Enfin, si vous aimez les thrillers, The Good Sister fait également partie des nouveautés de la semaine, un drame psychologique autour de deux sœurs dont la relation va être bouleversée par une accusation particulièrement grave. Un film plus sombre porté par Mary Blushing et Prochat Madani qui complète une semaine cinéma particulièrement riche en drame et en histoire familiale. Très bonne journée à tous.

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1: Le dimanche 6 septembre, c'est la première édition de la randonnée pédestre de la ville au chef, le Nozesport Nature, qui vous convie pour randonner à pied au cœur de la campagne nozéenne. Le départ des circuits et les inscriptions sont à la ville de au chef de Nozay de 7h30 à 9h45. Distance des parcours 8, 12 et 16 km. Le tarif 6 € et c'est gratuit pour les moins de 12 ans. Des ravitaillements seront présents sur tous les parcours et une galette saucisse plus une boisson seront offertes à chaque randonneur en fin de randonnée. Renseignements au 07 70 87 07 67. Le samedi 12 septembre, à partir de 19h30, rejoignez la place des fêtes d'Augrain à Saffré pour une soirée ciné en plein air et la projection du film culte Nos Jours Heureux qui débutera à 21h15. Pas de restauration, mais possibilité d'apnée son pique-nique, bar, pop-corn et friandises sur place. Repli dans la salle Saint-Pierre en cas de pluie et l'entrée est à prix libre.
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1: Bonjour à tous, c'est le moment de découvrir les nouveautés qui arrivent dans les salles cette semaine. On commence avec La Frappe, le nouveau film de Julien Gaspard Oliveri, un drame familial qui nous plonge dans la vie d'Enzo, 19 ans, et de sa sœur Carla, 20 ans. Tous les deux ont appris depuis plusieurs années à se débrouiller seuls, mais leur quotidien bascule lorsque leur père Anthony sort de prison. Enzo veut croire qu'une famille peut encore se reconstruire, Carla, elle, refuse catégoriquement cette idée. Et derrière ces retrouvailles se cache surtout un passé beaucoup plus lourd qu'il n'y paraît. Un film porté par Diego Murgia, mais aussi Bastien Bouillon, vu notamment dans La Nuit du 12, et Roman Fringeli. Autre film à retenir cette semaine, Trois adieux, réalisé par Isabelle Coisset. On y suit Martha et Antonio, un couple qui se sépare après une dispute apparemment banale. Antonio se réfugie dans son travail de chef cuisinier, tandis que Martha perd progressivement l'appétit jusqu'au jour où elle comprend que son corps essaie de lui dire quelque chose de beaucoup plus sérieux. Cette épreuve va paradoxalement réveiller chez elle une formidable envie de profiter de la vie, de la musique, de la nourriture et des gens qu'elle aime. Au casting, on retrouve Alba Rohrwacher, Elio Germano, mais aussi la française Galatea Belugi. Parmi les autres nouveautés, signalons La Dernière Patiente avec Anouk Grimbert, Luana Bajrami et Félix Lefebvre. Une médecin sur le point de prendre sa retraite vient en aide à une jeune femme enceinte de 8 mois dans un système de santé à bout de souffle. Également l'affiche Salvation, un drame d'Emin Alper autour de deux villages turcs déchirés par d'anciens conflits. Et pour quelque chose de plus spectaculaire, The Opera avec notamment Vincent Cassel, une relecture contemporaine, fantastique et musicale du célèbre mythe d'Orphée et Eurydice. Enfin, si vous aimez les thrillers, The Good Sister fait également partie des nouveautés de la semaine, un drame psychologique autour de deux sœurs dont la relation va être bouleversée par une accusation particulièrement grave. Un film plus sombre porté par Marie Bloching et Prochat Madani qui complète une semaine cinéma particulièrement riche en drame et en histoire familiale. Très bonne journée à tous.

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1: Bonjour à tous, le mercato anglais s'est terminé sur une opération XXL. Manchester City s'offre Enzo Fernandez en provenance de Chelsea pour 145 millions d'euros. Le milieu argentin âgé de 25 ans égale ainsi le record du transfert le plus cher de l'histoire de la Premier League. City avait déjà recruté Illiman Ndiaye un peu plus tôt, une fin de marché particulièrement spectaculaire pour le club de Pep Guardiola. Côté français, Youssouf Fofana jouera finalement en Espagne alors que l'international français devait initialement rejoindre Lyon en provenance de l'AC Milan. L'opération a échoué. Le milieu de 27 ans s'est finalement engagé avec le Séville FC sous la forme d'un prêt sans option d'achat. Fofana compte 25 sélections et 3 buts avec les Bleus. On connaît la date de la première liste de Zinedine Zidane à la tête de l'équipe de France. Le nouveau sélectionneur dévoilera ses joueurs le vendredi 18 septembre à 18h au siège de la Fédération Française de Football. Les Bleus disputeront ensuite 4 rencontres de Ligue des Nations entre la fin septembre et le début du mois d'octobre. Très belle victoire française sur le Tour d'Espagne. Bastien Tronchon a remporté la 10e étape de la Vuelta au terme d'un sprint particulièrement spectaculaire. Le coureur de Groupama FDJ United décroche à 24 ans sa première victoire sur un grand tour. Au classement général, pas de changement. Henrik Maas conserve le maillot rouge devant Primoz Roglic et Félix Gall. En tennis, l'US Open se poursuit à New York. Quentin Alice s'est qualifié pour le deuxième tour au terme d'un match en 5 manche face à l'Argentin Facundo Diaz Acosta. En revanche, Giovanni Empeci Pericard est éliminé après sa défaite face à l'Autrichien Rodionov. Et puis, véritable séisme dans le basket français. Monaco, champion de France en titre, devrait repartir en National 1, la 3e division. Après 2 mois de conflit administratif, la Roca Team a été exclue des championnats professionnels. Le coup près est également tombé en Europe. Monaco est exclu de l'Eurocoupe et remplacé par le Bosna Sarajevo. Le club pourrait désormais déposer un dossier pour débuter sa nouvelle saison en National 1 dès le 18 septembre.

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